il n'y a pas jusqu'à la mazurka pour donner lieu à réinvention chez Thomas Hadès avec le souvenir fantomatique de Chopin. Pour Pierre Jodlowski, les fantômes, s'ils renvoient aux êtres chers disparus et aux traces conservées par la mémoire, renvoient aussi à l'individu actuel, bien vivant, lui, mais pris dans les rouages d'un système qui l'arrache au réel, aux autres et pour finir, à lui-même. Composé pour électronique et quatre percussionnistes, la partition intègre aussi au départ le jeu des lumières et de l'espace scénique.

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Invite à écouter un contrepoint, pourquoi pas, mais pas n'importe lequel, celui composé par Karlheinz Stockhausen avec une sorte de manifeste égalitaire pour 10 instruments au départ. La suite donnerait plutôt l'impression d'une symphonie des adieux qui culminerait non pas dans le silence, mais dans un envahissant solo de piano, comme par hasard.

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Nous écoutions Le marché de Thouars, pièce pour piano d'Isabelle Fraisse. Le marché de Thouars est une grande place tout en longueur où se déploient les étals du marché. J'ai voulu, nous dit la compositrice, transcrire cette forme en l'assimilant à celle du clavier du piano. Les mains du pianiste parcourent le clavier comme un promeneur arpentant le marché. Elles vont et viennent à des allures différentes, de l'extrême grave à l'extrême aigu. Cette promenade est interrompue par de brèves citations musicales, telles l'andante de la sonate opus 28 de Beethoven, qui surviennent comme des réminiscences dans l'imaginaire du promeneur. Cette pièce, commande de François Udry pour le 7e festival Jeunes Talents, a été composée pour un jeune pianiste de 12 ans, Ulysse Arzoni, lequel l'a créé le 5 août 2011 en la collégiale Sainte-Croix à Loudun et que nous écoutions ici sur La Contemporaine. Isabelle Fraisse est une compositrice française majeure, paradoxalement peu jouée ou diffusée. Nous allons tenter de réparer cette injustice, du moins partiellement et humblement, durant les 3 heures à venir sur La Contemporaine. Femme discrète, espiègle, pétrie d'intelligence, joyeuse, pétillante et introvertie à la fois, Isabelle Fraisse est également une rebelle. Rebelle vis-à-vis de ses origines nobles, rebelle vis-à-vis d'un certain establishment, une femme libre en somme. Elle favorise la musique de chambre depuis qu'elle s'est mise sur le tard à la composition. Bernard Fournier, dans son Histoire du Quatuor à cordes, nous explique que contrairement aux musiciens prolifiques qui écrivent rapidement et avec facilité, Isabelle Fraisse écrit lentement et difficilement, la difficulté ayant pour elle valeur d'assaise. Le choix de chaque note, de chaque silence, de chaque mode de jeu, de chaque nuance est mûrement réfléchi. De ce travail en profondeur et en long cours, conclut Bernard Fournier, il résulte des œuvres d'une grande concentration où chaque geste est porté par une nécessité essentielle. Le catalogue des œuvres d'Isabelle Fraisse est concis. Si l'on devait la rapprocher d'un compositeur connu, c'est peut-être Ravel qui se présenterait devant nous. Plusieurs œuvres d'Isabelle Fraisse sont parcourues de citations de ses compositeurs aimés, que sont notamment Bach, Berg et surtout Beethoven. Son bien-aimé lointain aura tenté un de ses récents interprètes, le pianiste franco-japonais Yumeto Suenaga. Elle assume ses citations musicales en voulant rendre hommage à ces musiciens qui l'ont accompagnée dans la vie et en reprenant à son compte la devise de Jean Baraquet, « Les autres œuvres nous créent créateurs ». Pour la pièce à suivre, avec deux instruments, violon et piano, elle a trouvé intéressante cette devise latine qui parle de dualité, « lux in tenebris », lumière dans les ténèbres. La pièce débute avec le piano très sombre. Le violon, peu à peu, monte vers la lumière. Par ailleurs, dans la partie de violon, on entendra un hommage à la troisième romance de Clara Schumann et à la seconde sonate violon-piano de Beethoven. Pour la partie de piano, la compositrice a utilisé la citation du trille de l'Arietta de l'opus 111 de Beethoven d'une profondeur abyssale.

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0: Lux in Tenebris d'Isabelle Fraisse a été créé le 29 mai 2021 au Festival Mozart en Loire-Layon par la violoniste Elissa Cassini, à laquelle l'œuvre est dédiée, et la pianiste Julia Hetsch, deux musiciennes que nous écoutions ici.
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0: Le cœur de l'œuvre d'Isabelle Fraisse reste, c'est évident au regard de son catalogue, le quatuor à cordes. Elle en a composé 5 en 20 ans, depuis 2002. Le grand spécialiste du quatuor à cordes qu'est Bernard Fournier, dans sa somme en 3 tomes édité chez Fayard, Histoire du quatuor à cordes, a placé Isabelle Fraisse au sein d'un panthéon de 8 figures françaises majeures du XXIe siècle, ayant œuvré à son sens de manière édifiante et signifiante pour ce genre musical. Fraisse se retrouve ainsi aux côtés de Nicolas Bacri, Pascal Dussapin, Philippe Fénelon, Philippe Hersant, Edith Cana de Chizy, Marc Monet et Jacques Leno, l'héritière des Haydn, Beethoven, Bartok ou Shostakovich. Le premier quatuor à cordes d'Isabelle Fraisse, intitulé « Ici jaillit le creux du ciel », a été créé en 2002 par le quatuor Isaïe, qui fera de même pour ses seconds, troisième et quatrième quatuors à cordes en 2006, 2008 et 2010, et qui aurait certainement créé son cinquième quatuor en 2019 si la formation ne s'était hélas dissoute entre-temps en 2014. Quoi qu'il en soit, il s'agit d'une formidable collaboration artistique qui verra son apogée avec le chef-d'œuvre absolu d'Isabelle Fraisse, son troisième quatuor en octobre 2008, que nous écouterons sous peu. Mais revenons à son premier quatuor à cordes qui se trouve être une commande de France Musique pour la série des Alas Brevets. Au sein de l'œuvre sont cités les 11e et 14e quatuors de Beethoven, ainsi que la suite lyrique d'Alban Berg. Isabelle Fraisse nous confie « Sous le choc de l'aphorisme de Baudelaire, la musique creuse le ciel »,

j'ai imaginé une vision sonore où la résonance du quatuor à cordes pourrait jaillir et rayonner comme à l'intérieur d'une voûte céleste. Cette vision était intéressante dans la mesure où les instruments à cordes n'émettent pas, comme le piano ou les percussions, de fortes résonances naturelles. Ainsi, cette moindre présence de rayonnement ouvrait à l'écriture un espace de travail, une possibilité d'élaborer un matériau musical apte à créer cette figure singulière d'un rayonnement possible des instruments à cordes.

0: Ici jaillit le creux du ciel, premier quatuor à cordes d'Isabelle Fraisse, commande de Radio France pour la série à l'abrévée de France Musique, a été créé et diffusé au sein de cette série d'émissions présentée par Anne Montaron en 2002. L'œuvre était interprétée, s'il vous plaît, par le quatuor Isaïe avec les violons Guillaume Sutre et Luc-Marie Aguera, l'alto Miguel da Silva et le violoncelle François Salk.
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0: Isabelle Fraisse est pianiste et oboïste. Elle aborde la composition en autodidacte par le biais de l'analyse de toutes sortes d'œuvres, aussi bien classiques que contemporaines, avec un travail personnel et solitaire, considérant les œuvres comme ses véritables maîtres. Elle m'a récemment dit qu'elle connaissait par exemple par cœur tous les quatuors de Beethoven. Mais néanmoins, elle a suivi des cours d'écriture et de composition auprès de Michel Philippot, professeur au Conservatoire National Supérieur de Musique de Paris. Rajoutons qu'elle a également participé à des séminaires dirigés par Luciano Berio et Franco Donatoni et qu'elle a suivi les cours d'été de Darmstadt. À présent, une pièce récente pour alto solo enregistrée en 2020. Quo non ascendet, jusqu'où ne montera-t-il pas? C'est la devise de Nicolas Fouquet, 1615-1680, surintendant des finances de Louis XIV, qui s'enrichit frauduleusement. Louis XIV ne put tolérer son ascension, qui le fit tomber au plus bas, en prison, le reste de sa vie. En suivant cette devise, la pièce débute par la note plus grave de l'alto, le Do 2, pour monter au plus aigu possible, avant de retomber sur le Do grave en col legno. Par ailleurs, nous dit Isabelle Fraisse, je me suis également inspiré du solo d'alto dans le mouvement 4 de la première symphonie de Mahler, Titan, avec cette petite cellule qui s'élance vers le haut et correspondait ainsi à l'idée de la devise.

Quo non ascendet d'Isabelle Fraisse, interprété par l'altiste Nigel Key, musicien néo-zélandais d'origine, naturalisé français. Quand j'ai demandé à Isabelle Fraisse quel compositeur elle aimerait voir figurer à ses côtés, elle a tout de suite pensé à Nigel Key, son interprète, mais également compositeur par ailleurs. L'ami Wiki nous dit qu'il est l'auteur d'une œuvre abondante et variée, principalement instrumentale mais également lyrique. Nigel Key, qui a fait ses études musicales pendant la période post-sérialiste, en a exploré les limites et s'est forgé un style original, rythmique et tonal, sans toutefois céder à la facilité post-romantique. Nous écoutons son œuvre intitulée Tectonics pour archi-saxophone, mellotron, alto et contrebasse.

Tectonics de Nigel Key sur la contemporaine, avec Daniel Kienzi au saxophone, au pluriel, Jean-Baptiste Devillers au mélotron, le compositeur à l'alto et Will McLean Cray à la contrebasse. Dans le silence ému de mon âme, le second quatuor à cordes d'Isabelle Fraisse est une commande du quatuor Isaïe auquel elle a dédié l'œuvre. La compositrice nous confie que ce quatuor est non seulement inspiré, mais porté par l'ode maritime de Fernando Pessoa, vaste poème onirique dans lequel le poète portugais, né en 1888 et mort en 1935, libère son imagination fantasmatique à partir du spectacle d'un paquebot contemplé depuis le quai désert d'un port. En concentrant son attention sur l'infiniment petit, le bateau au loin, Pessoa éveille des sensations poétiques, infimes, au départ, qui vont s'amplifier et se démultiplier, si bien que l'émotion ne cesse de s'intensifier jusqu'à une situation paroxystique qui confine au délire. Puis après cette phase d'intensification, vient une phase d'apaisement, où les fantasmes sont peu à peu apprivoisés. Dans cette perspective, ce quatuor à cordes élabore à partir du poème une sorte de songe animé, si bien que le poème devient un agent de stimulation tant dans le domaine de l'émotion que de la sensation. L'œuvre se présente sous forme d'un mouvement unique en forme d'arche, précise Bernard Fournier dans son Histoire du quatuor à cordes, histoire du quatuor que je ne saurais que trop vous conseiller de compulser, ne serait-ce que pour lire ces analyses précieuses des quatre premiers quatuors à cordes d'Isabelle Fraisse.

0: Dans le silence ému de mon âme, second quatuor à cordes d'Isabelle Fraisse, hommage à l'ode maritime de Fernando Pessoa qui nous a emportés dans les domaines du rêve et a été créé à l'Université de Rouen le 7 novembre 2006 par le quatuor Isaïe avec Guillaume Sutre et Luc Maria Guerra au violon, Miguel da Silva à l'alto et Jovan Markovic au violoncelle, lequel venait de remplacer François Salk un an plus tôt.
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0: Sur La Contemporaine et France Musique nous attend une œuvre vocale a cappella qui nous présente toute l'espièglerie et le côté joueur, voire le côté rappeur d'Isabelle Fraisse. L'œuvre en question s'intitule Un rêve de FH, FH étant les initiales de François Udry. François Udry a longtemps été un des plus grands producteurs de France Musique et c'est un ami proche, nous dit Isabelle Fraisse. Un jour, il m'a raconté un rêve. Il se trouvait dans un bateau sur la mer et dans ce bateau, il assistait à un concert où l'on jouait une de mes œuvres. Il s'agissait d'un trio de voix d'hommes a cappella et cette musique l'enchantait. Il ne m'en a pas dit plus, mais j'ai été complètement séduite par l'idée que je pouvais écrire pour cette formation à laquelle je n'avais jamais pensé. Ainsi, ce rêve devenait réalité. Avant de choisir les poésies, j'en ai choisi le thème. Je voulais travailler à partir de poèmes qui parlent de l'enfance, car depuis quelque temps, c'est un sujet qui m'habite. De plus en plus souvent, je regarde les enfants autour de moi, je les vois comme des promesses d'un avenir meilleur et comme un antidote aux horreurs du monde actuel. Il a ensuite fallu que je cherche quelle poésie pouvait s'accorder avec ma vision de l'enfance. Je voulais travailler sur des poèmes en langue française d'un poète d'aujourd'hui. J'ai eu la chance de rencontrer François Montmanex, qui est l'auteur d'une importante œuvre poétique. Parmi ces centaines de poèmes, j'ai trouvé 5 petits chefs-d'œuvre dans lesquels l'enfance était évoquée. J'aime infiniment cette poésie ancrée dans le réel, une poésie qui habite le monde et qui intensifie le présent. Le poète est là, comme un observateur attentif à ce qui se déroule sous ses yeux, dans une posture de guetteur. Comme c'était la première fois que j'écrivais pour la voix, j'ai cherché de quelle manière aborder le mélange du texte et de la musique. Je me suis aussitôt orienté vers la polyphonie avec l'idée qu'aujourd'hui, il était possible d'enchevêtrer texte et musique de telle manière que la musique de la langue se mêle à la musique de la voix dans un équilibre où chacune trouve sa place. Je désirais en quelque sorte donner de la chair musicale aux mots et qu'à son tour, la musique ressente le sens du mot et l'éclaire autrement. J'ai cherché dans les œuvres existantes celles qui pouvaient m'inspirer et je me suis tourné vers les chansons polyphoniques du début du XVIe siècle. Clément Jeannequin en particulier, qui mêle des bruits aux paroles ou s'amuse avec des onomatopées, ce que j'ai fait à ma façon, avec mes oreilles du XXe siècle. À la fin de la dernière pièce, j'ai retrouvé le sens de mon titre avec une citation de l'horizon chimérique de Fauré « La mer est infinie et mes rêves sont fous » que j'ai mêlé à une des mélodies de l'opus 7 « Après un rêve ».

0: Un rêve de FH pour trois voix d'hommes a cappella d'Isabelle Fraisse, dédié à François Udry, avec le contre-ténor Paul-Antoine Benos, le ténor Kellig Boscher et le baryton-basse Guilhelm Worms. Cette œuvre a été commandée à Isabelle Fraisse par France Musique pour la série d'émissions à la Brevet, émission au cours de laquelle elle a été créée et diffusée du 21 au 26 novembre 2016.
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0: Quatre ans plus tôt, Isabelle Fraisse composait Un voyage de Paulhan, qui mettait déjà à l'honneur notre ami François Udry. Il s'agit de 12 pièces pour piano avec récitant, très brèves, chacune caractérisée par un geste pianistique et portant un titre évocateur inspiré par le livre de Jean Paulhan, Guide d'un petit voyage en Suisse. Ce livre est parsemé de petits événements inattendus et plein d'humour. Ce ne sont pas de grandes révélations touristiques, mais des signes dont le plus important consiste en un nuage blanc formé par une cendre de cigarette qui tombe dans une goutte de café. Mon intention, dit Isabelle Fraisse, n'était pas de transcrire en musique ces événements vécus par Jean Paulhan, mais plutôt de m'imprégner d'un climat qui déclenchait chez moi des idées sonores. Pour la représentation qui va suivre, nous écouterons 10 de ces pièces, successivement L'invité scrupuleux, Paysage vu du chemin de fer, Un change très favorable, La petite fille insensible, Rencontre avec une avalanche, Une grande envie de rire, Fréquentation des palaces, Une goutte de café, Rond de fumée et enfin L'événement. Le pianiste est Pascal Gallet et le récitant François Udry.
2: L'invité scrupuleux. Ah, les beaux enfants! Et quelle sérénité! Quels étalages! Et ce marchand de souliers! Et cette charcuterie! Ah, mais surtout, quels distributeurs automatiques! Tels étaient nos cris les plus communs dans les rues du pays qui nous avaient invités pour quelques semaines sans nous demander la moindre conférence ou réception et nous accueillaient gentiment juste au sortir de cette longue guerre qui nous avait, nous, très vite privés de souliers, d'étalage et de sérénité en tout cas, toutes choses que l'on ne voyait pas du tout reparaître, bien que notre libération fût accomplie et la paix signée depuis pas mal de temps, je ne dissimulais pas les embarras où me jetait une aimable, trop aimable invitation.

Paysage vu du chemin de fer. Car l'invitation nous faisait un premier devoir de prendre intérêt à la nature et aux qualités du pays qui nous accueillait. Le malheur est qu'il s'agit d'un pays compliqué, fait d'un grand nombre, 24, ne l'oublions pas, de cantons, chacun jaloux de son indépendance et de son dédain, d'ailleurs léger et plaisant, des cantons voisins. La géographie est pleine d'imprévus. Par exemple, la capitale n'est pas Genève, comme les gens le croient chez nous, et comme il serait normal. D'autre part, nous avons tous entendu parler avec éloge du lac de Berne. Or, Berne, bien qu'elle soit justement cette capitale, est la seule ville suisse qui n'ait pas de lac. Ainsi de suite. Le pays en question est particulièrement fier de ces paysages qu'il nous fallait donc tâcher d'admirer d'un cœur sincère. Je parvins à fixer ainsi, dès le premier jour, 8 à 10 types de paysages inoubliables.

un change très favorable. La Suisse mettait gracieusement à notre disposition certaines sommes qu'en prévision d'achats importants, nous avions complétées par nos propres moyens, soit obtenant d'un organisme appelé Kering, par 1000 démarches, quelques 100 à 200 francs suisses à raison de 12 francs l'un, soit de divers intermédiaires et marchands noirs, des sommes plus élevées à un prix qui allait de 70 à 100 francs pour un seul franc suisse. Il s'ensuivait qu'un même objet, mettons une montre, suivant le budget sur lequel nous convenions d'imputer la dépense, se trouvait tout aussi bien nous revenir à rien du tout qu'à 100, 1200, 7000 ou 10000 francs et toutes les valeurs intermédiaires. Moi, j'avais toujours cru ce que j'entendais dire de l'argent. Qu'un homme doit en gagner, qu'il ne fait pas le bonheur et le reste. Mais j'apprenais ainsi une autre vérité qu'à vrai dire, j'avais toujours pressentie. C'est que l'argent, de quelque façon qu'on l'envisage, est une chose peu sérieuse et de simple convention.

La petite fille insensible. C'est comme moi, dit à voix haute l'un de nos voisins. Ce début nous fit plaisir et nous regardâmes un petit homme brun qui nous souriait de sa moustache en laiton. Il résulta de la suite de son discours qu'il s'agissait, non de lui-même, mais de sa fille qui l'étonnait. Cet enfant de 8 ans se refusait en effet à éprouver la moindre douleur. On avait beau l'opérer d'un panari ou lui ôter une écharpe du doigt. « Tu as mal ?» demandaient ses parents. « Non ?» disait-elle. « Mais voici qui est plus curieux, » ajouta notre voisin. « C'est qu'elle est demeurée dans cette disgrâce, sensible aux douleurs imaginaires, et se réveille parfois d'un cauchemar en poussant des cris affreux. » Par des questions habiles, nous apprenons qu'elle a dégringolé d'un rocher ou s'est vue pincée par son petit frère. D'ailleurs, elle prend part dans la journée à la douleur d'autrui et fond en larmes quand ce frère reçoit une fessée bien méritée. Chacun de nous tenta de se mettre en pensée à la place de la petite fille. Puis nous demandâmes au père s'il avait eu soin de soumettre son enfant aux expériences qui s'imposaient. Par exemple, de lui planter des aiguilles dans les diverses parties du corps. Il affirma qu'il n'y avait pas manqué, mais ce fut d'un ton un peu vague.

Rencontre avec une avalanche. Nous rencontrâmes un peu plus tard notre première avalanche. Évidemment, elle était passée. Elle semblait même ancienne. Mais le désordre des pierres, leur amoncellement, leur posture suspendue et comme hésitante, certaines façons de briller comme de l'eau entre les troncs des mélèzes, nous permirent, heureusement d'imaginer, non sans horreur, qu'il y avait par là-dessous pas mal d'hommes, d'animaux et de villages écrasés qui devaient d'ailleurs être secs depuis quelque temps déjà.

grande envie de rire. Lecteur, je ne sais s'il t'est jamais arrivé, poussé par le hasard jusqu'au bord d'un précipice, d'éprouver l'irrésistible envie, justement, de t'y précipiter. Si tu as senti alors sur ta tête le long tiraillement de tes cheveux hérissés, les muscles de tes jambes se tordre, et même un long frisson faire le tour de ton corps, qui du coup te paraît gigantesque, et tes dents hacher en menus morceaux le mouchoir que tu viens prudemment de te fourrer dans la bouche. Oui, alors je n'ai qu'un mot à te dire. J'étais arrivé en courant jusqu'à l'extrême bord d'un rocher perpendiculaire qui se dresse à 1000 mètres au-dessus de la vallée. Pour moi, je n'éprouvais, à vrai dire, aucun de ces sentiments. Mais plutôt, sur l'herbe où je m'étais laissé tomber, une grande envie de rire. Je supposais donc qu'il s'était succédé en moi à une vitesse trop grande pour qu'il m'eût été possible de les distinguer. J'en étais à la réaction. Ce rire seul m'inquiétait par sa violence. Voici déjà que ma tête irrésistiblement se balançait de droite à gauche, mes mains se tordaient, mes cheveux eux-mêmes.

Fréquentation des palaces. Le soir au dîner, nous nous faisions part de nos réflexions et découvertes du jour. Plus d'une avait trait au palais où nous nous voyions loger, soit que l'on voulût ainsi nous donner du pays la meilleure opinion possible, ou simplement nous honorer, soit encore que l'office suisse du tourisme, qui faisait les frais de notre séjour, souhaita d'abord venir en aide aux établissements le plus durement touchés par la crise d'étrangers, ou les trois raisons à la fois. Nous étions donc perdus dans de vastes déserts d'architecture. Heureusement, les portiers et maîtres d'hôtel, sitôt qu'ils parvenaient à nous joindre, nous traitaient avec bienveillance et sans jamais chercher à nous en imposer, comme il est d'usage en France. Il arrivait que le directeur lui-même vint familièrement causer avec nous et nous confia, par exemple, ainsi fit M. Hans Badruth de Saint-Moritz, qu'il possédait l'original de la Sainte Famille de Raphaël, dont le musée de Dresde n'a que la copie. Nous traversâmes avec plaisir, sous la conduite de cet excellent hôtelier, une sorte de grotte à colonnades, puis une enfilade de salons gothiques suivis de plusieurs salles de repos, bars et fumoirs modernes de grande taille, pour voir enfin briller dans sa cage de verre le tableau certes le plus ressemblant à l'original de la Sainte Famille qu'il m'ait jamais été donné de voir. Mais il arrivait déjà que le moindre défaut nous blessa. C'est ainsi qu'ayant admiré le premier soir un système de double porte qui me permettait de mettre mes souliers hors de la chambre sans les exposer pour autant à la convoitise, plutôt au mépris des voisins que j'aurais pu avoir, je m'étonnais le lendemain de les retrouver cirés, il est vrai, et brillamment cirés, mais non pas ressemelés, dont ils auraient eu le plus grand besoin.

goutte de café. C'est alors qu'il se passa l'événement de ce voyage le plus digne d'être raconté. Sous le coup de l'émotion, j'avais couru jusqu'à ma table où je m'accoudais. J'allumais une cigarette. Le soleil brillait sur les mêmes montagnes de la veille, mais je lui trouvais je ne sais quoi de changé. L'on m'apporta une tasse de café que je bus. Je me disais, j'ai beau avoir éprouvé déjà pas mal de sentiments, il se peut que le plus étonnant de tous me fasse encore défaut. Et dans ma hâte à reposer ma tasse, je laissais tomber quelques gouttes sur le plateau.

bon de fumer. C'est précisément alors qu'il s'éleva au-dessus de la goutte un petit nuage blanc, exactement rond, de la grosseur d'une bille. Puis, tournant et comme roulant sur lui-même, redescendit, vint se poser sur le plateau. Après quelques instants, s'écrasa devant moi qui le regardait de tous mes yeux et ne laissa enfin à la place où il s'était posé qu'une légère buée pâle que j'effaçai du doigt. J'eus beau dans la suite recommencer l'expérience avec de nouvelles cigarettes et de nouvelles gouttes de café.

L'événement. Comme entre-temps nous avions repris des forces, et même un peu de graisse, la Suisse estima très justement qu'elle avait assez fait pour nous, qui n'avions plus l'air de victimes, si nous l'avions jamais eue. L'on nous renvoya donc chez nous, le lendemain du nuage, tout aussi gentiment qu'on nous avait fait venir. Pour moi, je n'ai guère cessé de penser depuis lors aux incidents de ce voyage. Entre autres projets, j'esquisse une suite de mesures qui, étendant à notre franc l'extrême versatilité du franc suisse, le mettrait assez vite à la portée de toutes les bourses. Ce sera l'objet du petit livre qui fait suite à celui-ci.

0: Un voyage de Polan d'Isabelle Fraisse, 10 pièces pour piano avec récitant d'après de courts textes de Jean Polan. Création le 22 juillet 2012 à la cour Vesque de la Roque Baignard, commande du Festival Promenade Musicale du Pays d'Auge en 2012. Pascal Gallet était au piano, François Udry était le récitant.
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0: L'heure est venue d'écouter le troisième quatuor à cordes d'Isabelle Fraisse, créé en 2008. Cette œuvre majeure avait eu un certain écho en étant présentée par l'écrivain Richard Millet dans le magazine de Lionel Esparza sur France Musique en février 2009, lequel affirmait qu'il s'agissait d'une méditation capable de faire entendre le silence. Ou bien encore par le compositeur Lucien Guérinel en mars 2010 sur Tropic FM, qui, lui, la qualifiait de chef-d'œuvre. Bernard Fournier, dans son Histoire du quatuor à cordes, nous rappelle que les conceptions et les goûts de la compositrice la rapprochent des musiciens du message. Bach ou Beethoven au premier titre, chez qui elle trouve à la fois le sens de la gravité et une tension qui la porte vers la joie. Sa culture, nous dit-il encore, qui privilégie la philosophie et la poésie, l'engage dans une quête de spiritualité, exempte de toute religiosité, et l'invite à libérer son imaginaire sur les traces de Rimbaud ou de Pessoa, ses maîtres à rêver. Dans mon troisième quatuor à cordes, nous dit Isabelle Fraisse, je me suis inspiré d'un vers de Hölderlin, Da dämmert ein still Freude mir, dont la traduction peut être « Alors, sourd en moi, une joie silencieuse ». Pour cela, j'ai créé une sorte d'osmose entre deux univers, l'un grave et intériorisé à la manière d'une prière, l'autre extraverti, pouvant faire éclater une sorte de joie. J'ai joué sur les empiètements progressifs de ces deux univers. » Rajoutons au propos de la compositrice que nous nous trouvons ici en présence d'une méditation lumineuse en miroir du célèbre mouvement central du quatuor opus 132 de Beethoven, où le grand homme, qui avait été très souffrant au printemps 1825, remerciait Dieu avec le fabuleux Heiliger Dankgesang, le chant sacré d'action de grâce d'un convalescent à la divinité. Même si la compositrice semble se refuser à toute religiosité, admettons qu'elle a ici été touchée par la grâce. Nous écoutons le quatuor Isaïe.

0: de la compositrice Isabelle Fraisse, née en 1944, le sublime quatuor à cordes numéro 3, Da dämmert ein still Freude mir, alors sourd en moi une joie silencieuse, créée le 26 octobre 2008 en l'église des Tourettes par le quatuor Isaïe, que nous écoutions ici, une commande du 20e festival de quatuor à cordes en pays de Fayence.
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0: Remontons les aiguilles du temps et rejoignons l'été 1991 durant lequel fut créé Schiste pour 8 cordes. L'œuvre est divisée en deux groupes, groupe 1, violon 1, violon 2, alto et violoncelle, groupe 2, violon 3, alto 2, violoncelle 2 et contrebasse. C'était au Musée d'art moderne de Saint-Étienne. L'ensemble Forum était dirigé par Marc Foster. La compositrice de nous préciser, cet espace homogène de 8 cordes, je l'ai séparé en deux groupes, deux violons dans le groupe 1 et une contrebasse dans le groupe 2, de telle manière que le groupe 1 délimite l'extrême aigu et le groupe 2 l'extrême grave. Ce dispositif me permettait d'établir de forts contrastes entre les deux groupes. La texture de la pièce est souvent fourmillante ou feuilletée, d'où le nom de la pièce, schiste, cette roche à la structure pailletée. Vers la fin de la pièce, j'ai donné au violoncelle un rôle de solo qui va traverser les différentes textures en passant d'un violoncelle à l'autre dans un tempo libre, comme un chant final.

Schiste d'Isabelle Fraisse, interprété par l'ensemble Forum dirigé par Mark Foster, une œuvre pour huit cordes divisée en deux groupes distincts. Enchaînons notre panorama consacré à l'œuvre d'Isabelle Fraisse. Nous l'écoutons. Avec 17-7, mon intention de départ était de saluer la naissance de ma petite fille Ava. Cette venue au monde pouvait donc s'exprimer avec joie et légèreté, mais aussi avec gravité, comme chez Beethoven, la gravité de l'existence. J'ai donné comme titre à ma pièce la date de naissance d'Ava, le 17 juillet 17-7, et comme je me référais à la sonate opus 7, je me suis aperçu, comme avec les opus 101 et 111, que la figure du chiffre pouvait constituer un élément directeur pour ma pièce, d'autant que le chiffre 7 joue un rôle important en musique. On pense avant tout à la gamme formée de 7 notes, qui peut en outre évoquer un certain

un esprit enfantin qui préside au début de la pratique musicale. Cette gamme qui structure l'opus 7 en tant que mi bémol majeur, je l'ai transformée à ma manière et répétée d'une façon véritablement obstinée. Cette répétition entrecoupée de petits motifs beethoveniens évoque l'esprit impertinent des enfants quand ils veulent tester certaines limites. Par ailleurs, la pièce commence par un rythme à 7 temps, un peu jazzique, qui se développe dans un cadre de 7 mesures. Des accords s'épaississent peu à peu et deviennent lourds jusqu'à comporter 7 notes différentes. Enfin, la pièce se structure en 7 mouvements, 4 mouvements rapides entrecoupés de 3 mouvements longs, de même nature où s'égrènent des gammes jouées très lentement.

0: La pianiste Paloma Quidder nous interprétait 17-7, un dialogue avec l'opus 7 de Beethoven, une œuvre d'Isabelle Fraisse créée le 6 août 2014 dans l'église Saint-Martin de Villers-sur-Mer. Une commande du festival Promenade Musicale du Pays d'Auge, festival qui lui avait déjà commandé un voyage de Paul Anne, que nous avons écouté au cours de ce portrait.
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0: "17-7" fait partie d'un triptyque de dialogues pianistiques avec des œuvres de Beethoven. 101, à son tour, dialogue avec l'opus 101 du compositeur de Beaune. Pour composer 101, poursuit Isabelle Fraisse, j'ai d'une part travaillé à partir de motifs empruntés au premier et quatrième mouvement de la sonate opus 101, et d'autre part, j'ai remarqué que le nombre 101 pouvait être considéré comme un palindrome, de même que le prénom de la dédicataire, ma petite fille Ava. J'ai donc conçu une série de palindromes musicaux en utilisant à l'envi des procédés de rétrogradation et de renversement qui sont souvent à l'œuvre dans l'écriture fuguée. La forme elle-même de la pièce, ABA, repose sur ce principe. Le choix du matériau beethovenien, la cantilène méditative du premier mouvement pour les parties A, l'accroche iambique, brève, longue et percussive du thème principal du final pour la partie B, crée des oppositions de caractère entre les deux types de sections. Plus lyrique, les parties extrêmes donnent lieu à des recherches de couleurs. Plus rythmique, la partie centrale m'a permis de déployer une énergie qui prend aussi ses racines dans l'œuvre de Beethoven.

Nous écoutions la pianiste Amélie Paun dans 101, un dialogue avec l'opus 101 de Beethoven d'Isabelle Fraisse. Création le 23 mars 2013 au musée Colette à Saint-Sauveur en Puisaye-Yonne, commande de l'association Beethoven de France pour sa 9e Beethoveniade. Isabelle Fraisse a composé un troisième dialogue intitulé 111, dialogue avec l'opus 111 de Beethoven, interprété par le pianiste Yumeto Suenaga, qui figure sur un des rares disques commerciaux présentant des œuvres de la compositrice. C'est édité par le label Artalina. Tentons la quadrature du cercle avec l'écoute du quatrième quatuor à cordes d'Isabelle Fraisse, créé le 14 mars 2010, salle Cortot à Paris, encore et toujours ô joie par le quatuor Isaïe. Grâce soit rendue à cette formation française légendaire, dissoute en 2014. Tentative de quadrature du cercle d'autant plus compliquée que Dame Isabelle a composé un cinquième quatuor à cordes créé en juin 2019, mais que nous n'écouterons pas cette fois-ci. Le quatrième quatuor résulte d'une commande de Bernard Fournier pour la publication de son troisième volume de l'histoire du quatuor à cordes. J'ai sous-titré ce quatuor « An das Streichquartett », nous dit la compositrice, au quatuor à cordes, comme un hommage au genre avec une œuvre qui rendrait compte des grands moments de cette histoire depuis ses origines jusqu'à maintenant. On y entend donc des allusions au quatuor à cordes de sept compositeurs importants pour le genre, Beethoven, Alban Berg, Luigi Nono, Haydn, Schubert, Mozart et Bartok.

0: Sur France Musique, nous écoutions le quatrième quatuor à cordes d'Isabelle Fraisse, Anne Das Streichquartett, créé le 14 mars 2010, salle Cortot à Paris, par le quatuor Isaïe, avec Guillaume Sutre, Luc-Marie Aguera, Miguel Da Silva et Johan Markovitch. Nous voici arrivés à la fin de ce portrait consacré à Isabelle Fraisse. Nous pourrons à l'avenir découvrir d'autres œuvres, car son catalogue ne s'arrête pas là. Outre les qualités précitées de la compositrice et de la personne Isabelle Fraisse, rajoutons sa gentillesse, sa passion pour le cinéma et la poésie, une grande humilité et, osons le mot, un certain génie. Alors, mesdames et messieurs des maisons de disques, à vous les labels, sachez tendre l'oreille, cette programmation sera rediffusée régulièrement sur la Contemporaine de France Musique. La majorité des enregistrements la constituant provenant de concerts, nous espérons qu'ils vous donneront le désir de proposer à Isabelle Fraisse d'en faire des disques. Il serait enfin temps que soit reconnue à sa juste valeur cette grande créatrice et son œuvre fondatrice de notre 21e siècle déjà bien entamée. Tous mes remerciements vont à Isabelle Fraisse pour sa disponibilité, les confessions qu'elle m'a livrées sur ses œuvres, le travail d'illustration qu'elle a réuni pour la diffusion des œuvres en question, puisque quasiment 100% d'entre elles sont des enregistrements hors commerce, et un grand merci pour sa patience.
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Voici un bref extrait du disque de José Baraquena sorti en 2010 intitulé « Between Two Worlds ». Et il porte bien son nom car on ne peut que difficilement dire si on se trouve dans le monde du jazz ou de la musique contemporaine. Et ce n'est pas la seule frontière un peu floue dans la musique de Baraquena, et c'est tant mieux car il s'étend aussi sur le territoire électronique. Le musicien a bien une formation dans ce domaine par les transformations du vibraphone. Après la cité céleste de Baraquena, et avant de plonger du côté sombre de l'ombre, composé par Jean-Pierre Drouet, voici Ex Abrupto pour flûte traversière et piano de Claude Lenners. La pièce est extraite du Codex Latinus, écrite entre 1992 et 1996. Elle est interprétée ici par les membres de l'ensemble Alter Ego, Manuel Zuria à la flûte et Oscar Pizzo au piano.

0: Vous avez entendu une pièce de Jean-Pierre Drouet de l'Ombre pour quatre timbales et un trio à cordes composé par le musicien français en 2006 pour la finale du premier concours international de timbales de Lyon. Un morceau de concours donc et une commande en même temps initiée par Benoît Combrelling. Le soliste se trouve ici dans les diverses situations accompagné par un trio à cordes en dialoguant avec les membres du dit trio. Dans tous les cas de figure, c'est une formule innovante présentée sur cet enregistrement par Yiping Yang au timbal et les membres du Quatuor Bella, Julien Dieu de Garde au violon, Julien Boutin à l'alto et Luc de Dreuil au violoncelle. Avant, c'était Ex Abrupto, un extrait du Codex Latinus sorti sur un disque en 2002.
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0: Nous changeons le style maintenant tout en restant dans la sphère de la musique de chambre. C'est un cycle de lieds, je dirais même des traurigus lieds, tellement de ces mélodies sont pensives, voire tristes, avec un accompagnement au piano lent, et elles ne sortent pas vraiment de cette ligne d'émotion désignée par le compositeur, ainsi que l'écrit sur les textes du poète austro-hongrois Georg Trakl. Alice Adler accompagne au piano le baryton français Mathieu Lecroart.

0: Silence nomade se trouvait à la fin de cette séquence avec la vibraphone de Thierry Gomard, une pièce sortie sur un album Entre deux mondes en 2017. Et avant, vous avez entendu un cycle de 8 mélodies de Philippe Hersan intitulé en allemand In die Ferne, au loin, sur les poèmes de Georg Trakl, un écrivain vivant du temps de l'Empire austro-hongrois. Le baryton, le Mathieu Rockhart, a été accompagné sur cet enregistrement par la pianiste Alice Adler.
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0: Un autre pianiste va prendre la place de l'interprète précédente pour tenir un rôle tout à fait différent, celui du soliste d'un concerto avec deux orchestres symphoniques, celui de la radio allemande SWR et un autre de Freiburg, placés tous les deux pour l'occasion sous la direction d'Israël Yino. Et c'est pour interpréter la pièce d'un musicologue, l'homme de la radio et le compositeur qui a divisé sa carrière entre le nord de l'Europe et le Canada, le Suédois Bengt Hombraeus. Sa connaissance de culture musicale traditionnelle influence largement son travail de création dès ses œuvres de jeunesse. Le concerto pour piano et orchestre qu'on va écouter a été écrit en 1992. Le musicien donne une certaine liberté aux exécutants de choisir le tempo entre 42 et 80 battements par minute. Cette indication étrange laisse, selon l'auteur, le libre cours à toute la virtuosité de l'interprète, mais aussi à la contemplation avec une intensité constante.

0: C'était le concerto pour piano de Bengt Ombraeus, une pièce en partie influencée par le conflit du peuple mohawk et du gouvernement fédéral et provincial du Canada au sujet d'une expropriation des terres ancestrales. Écrite directement, l'encre sur papier, comme c'était la coutume du musicien, il s'exprime aussi dans nombreux commentaires faisant valoir le caractère rituel de cette œuvre et en prenant parti des Mohawks, bien sûr. Vous avez entendu cette pièce dans l'interprétation de son dédicataire, le pianiste Ortwin Störmer, tandis que les orchestres de la SWR et du Freiburg ont été dirigés par Israël Yinon.
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0: Une autre pièce de concours maintenant, on est toujours dans le cadre des rendez-vous internationaux de la timbale organisée à Lyon, qui a commandé une œuvre dédiée à cet instrument de percussion orchestrale. En 2012, c'était une pièce pour timbale et piano composée par Alessandro Solbiati, qui a été présentée lors de la soirée de clôture. Le morceau Spec, qui, pour cinq timbales et piano, est interprété par son dédicataire Benoît Cromborlin, accompagné au piano par Emanuela Piemonti. La pièce est suivie par un hommage à Astor Piazzolla, composé en 2004 par Adam Summerhayes, intitulé « When Churchyards Yawn », qu'on peut traduire « Quand les cimetières s'endorment ». Un titre porté par plusieurs livres, une inspiration littéraire n'est donc pas exclue. Mais celle de la musique de Piazzolla reste évidemment la première, même si aucun instrument fétiche du compositeur n'est utilisé ici. Bien au contraire, la pièce est écrite pour l'orchestre à cordes que Piazzolla a rarement utilisé.

0: la voix magique de la soprano Sarah Leonard et une partie du chœur philharmonique de Prague intervient à la fin de cette pièce d'Edgar Varèse. Mais n'oublions pas le son extraordinaire de l'orchestre royal du Concertgebouw, qu'on entend aussi, dirigé par Ricardo Cailly. Cette commande de la Fondation Koussevitzky faite à Edgar Varèse a été complétée et éditée par Shu Wengchung. Le texte comprend les mots et phrases extraits de la Maison de l'Inceste d'Anaïs Nin, ainsi que les syllabes imaginées par le compositeur. La pièce a été jouée en première le 1er mai 1961 au Town Hall à New York, même si elle n'était pas encore tout à fait terminée. La capture de cette version a été réalisée en décembre 1996 dans la grande salle du Concertgebouw Amsterdam.
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0: Dans la suite de ce programme, nous nous dirigeons vers une pièce concertante de Sébastien Fagerlund d'une durée conséquente. Le compositeur finnois, un des plus importants de sa génération, avait écrit Nomade, le concerto pour violoncelle et orchestre en 6 mouvements, joué sans interruption, en 2018. L'auteur a conçu ici une œuvre multifacette à la variété de textures, comme un voyage du musicien, le violoncelliste à cette occurrence, à travers de différents pays, ouvrant ainsi un large spectre d'inspiration par la musique traditionnelle. Le violoncelliste germano-français Nicolas Altstadt est accompagné par l'orchestre symphonique de la radio finlandaise, placé sous la direction de Hannu Lintu.

0: Ce voyage musical et contemporain intitulé Nomade, composé par Sébastien Fagerlund, a été interprété par le violoncelliste Nicolas Altestad, accompagné dans cet enregistrement par l'Orchestre symphonique de la radio finlandaise, dirigé par Hannu Lintu.
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0: Un autre violoncelliste de renom prendra le pas par la suite, le finnois Anssi Kartunen, un musicien qui a relevé beaucoup de défis concernant la musique contemporaine en créant les œuvres de nombreux compositeurs. Son 50e anniversaire a été couronné par un disque hommage, une composition collective de tous ses amis qui, chacun, a réagi à sa façon à la chaconne du 17e siècle de Giuseppe Colombi, en constituant ainsi un cadeau d'anniversaire très original. L'idée fixe de Vinko Globokar, qu'on entendra par la suite, fait partie de ce présent. Le musicien français d'origine slovène a imaginé la situation où la main droite du violoncelliste est blessée et pas capable de jouer. Le musicien est donc amené à interpréter le morceau par la seule main gauche et par sa voix. La pièce de Vinko Globokar, une partie des 31 variations contemporaines, a été écrite en 2010. Et pour la fin de ce programme contemporain, nous entrons dans le monde électronique de François Bell par le biais de sa pièce « Les déplacements » dont je vous propose quelques extraits. Elle était écrite en 2011 et c'est une commande de l'État français et de la GRM. Son premier audition a été donnée le 6 octobre 2012 à l'Auditorium de Saint-Germain à Paris. Les déplacements que je vous propose d'écouter en entier.

0: Nous écoutions Boys Block, la dernière des quatre pièces de l'album de John Zorn, Songs from the Hermetic Theater, sur son propre label discographique créé en 1995, Tzadik Records. Une pièce pas si hermétique que cela, méditation sur l'œuvre de l'artiste-performeur Joseph Beuys, parsemée d'un bric-à-brac sonore dont on reconnaît assez facilement les origines. Il y a de l'idée, et cela continuait de montrer en 2001, 28 ans après ses débuts, que le New-Yorkais n'avait définitivement aucune limite dans sa soif créatrice et dans son exploration des sons. Compositeur dans des domaines aussi variés que le jazz, la musique de film, le death metal, le klezmer, la musique électronique ou l'improvisation telle qu'on l'entend dans le monde de la musique contemporaine, musicien de jazz, musicien protéiforme, musicien tout court, multi-instrumentiste, il est en réalité tout simplement inclassable. Nous allons nous intéresser à sa rencontre avec une autre artiste de son calibre, la Canadienne Barbara Hannigan.
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0: Barbara Hannigan dans une interprétation étourdissante de Sequenza 3 de Luciano Berio.
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0: John Zorn nourrit une amitié depuis de nombreuses années avec le réalisateur et acteur Mathieu Amalric, lequel est ainsi dépeint par Noël Simsolo dans son dictionnaire de la Nouvelle Vague. L'héritier actuel de la Nouvelle Vague en France, c'est lui, comme acteur et réalisateur, car son style de cinéaste, comme son jeu de comédie, privilégie cette attitude de la Nouvelle Vague où rigueur et liberté faisaient un mélange détonnant. Rigueur, liberté, mélange détonnant, terme que l'on peut tout autant accoler à la personnalité artistique de John Zorn. En 2015, Amalric devient le compagnon de la soprano et chef d'orchestre Barbara Hannigan, qui elle aussi peut se voir caractérisée comme les deux compères cités précédemment. À partir de là, il allait de soi pour Mathieu Amalric de faire se rencontrer John et Barbara. De cette rencontre artistique, nous avons déjà quelques traces sonores enregistrées assez explosives, telles cette improvisation donnée en concert le 23 mars 2019 en la salle Henri Leboeuf aux Beaux-Arts de Bruxelles. John Zorn, qui est un féru d'orgue depuis sa plus tendre enfance, y donnait une improvisation de trois quarts d'heure sur le Faust de Goethe. Sachant que Barbara Hannigan dirigeait une production du Rex Progress de Stravinsky la même semaine à la Monnaie, il l'invita tout naturellement à venir improviser avec lui aux Beaux-Arts. Elle y incarne ici l'ange de la rédemption.

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La soprano Barbara Hannigan et John Zorn, à la tribune de l'orgue de la salle Henri Leboeuf du Beaux-Arts de Bruxelles, nous donnaient une belle improvisation sur la contemporaine intitulée « The Angel of Redemption ». Cet ange de la rédemption venait clore une représentation faustienne lors de ce concert de mars 2019 avec Zorn seul à l'orgue, improvisation que nous écouterons tout à l'heure. Pour le moment, voici Ceremonial Magic, une composition de John Zorn datant de 2011. Au fil des siècles, nous dit le compositeur, le violon a conservé un lien réel avec les traditions et les rituels magiques. Et Ceremonial Magic, cette partition, comme plusieurs de mes compositions pour violon, est envisagée comme une sorte d'incantation ou de sort. Des moments d'hypnose et de transe alternent avec des aspects de cérémonie et de rituel, les lettres, les chiffres, les hauteurs et les rythmes étant utilisés comme moyen d'invocation. Combinant la magie et le théâtre, je me suis récemment demandé s'il ne serait pas efficace de demander au violoniste d'interpréter la pièce dans le cadre protégé d'un cercle magique. La pièce est divisée en quatre mouvements et peut être jouée en duo avec une batterie dans un rôle de soutien, comme c'est le cas ici, ou en tant que pièce pour violon seul.

0: Ceremonial Magic de John Zorn avec David Fulmer au violon et Kenny Wollensen à la batterie. C'est tiré de l'album Music and It's Double, édité sur le label du compositeur.
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0: Retrouvons Barbara Hannigan dans un cycle de mélodies en trois parties pour soprano et orchestre, composé en 2013 par le Danois Hans Abrahamsen. Cette partition, intitulée « Let me tell you », laissez-moi vous dire, sur un texte de Paul Griffiths, dédié à la soprano canadienne, a été classée en son temps par les critiques musicaux du Guardian comme la meilleure œuvre du XXIe siècle. Elle est ici interprétée par Barbara Hannigan avec l'orchestre de la radio bavaroise dirigé par Andris Nelsons en 2015. L'auteur des mots, Paul Griffiths, nous dit « Laissez-moi vous dire ». Il y a une autre sorte de lumière, et c'est la musique. Ici, la musique surgit du néant comme la lumière du matin, pourrait-on dire, alors qu'il fait presque encore nuit. À la fine ligne de l'horizon arrive ce son magique de piccolo, d'harmonique de violon et de célestin. La musique, et c'est vrai pour toute l'œuvre, est à la fois familière et étrange, car le langage de la tonalité traditionnelle est présent, mais fracturé en de nouvelles configurations. L'idée d'une tonalité reconnaissable n'est que fugace, et la mélodie nous renvoie à une époque ancienne de chansons populaires. Le rythme, lui aussi, est à la fois familier et étrange. En général, la pulsation est claire, elle est repérée au début dans les octaves oscillantes du célestat, mais la position du temps fort est ambiguë. Le temps est ici à la fois tic-tac et flottement. Cette musique, qui commence dès le début, ne présente pas seulement le monde de la protagoniste, mais préfigure également l'élément mélodique crucial associé à ses premiers mots. Et puis elle vient, comme la lumière dans la lumière, pour faire plus de lumière. Et maintenant, il y a des mots. Let me tell you.

0: Let Me Tell You du compositeur danois Hans Abrahamsen, une œuvre en trois parties d'après la nouvelle de Paul Griffiths, Let Me Tell You, écrite en 2008. La partition datant, elle, de 2012-2013, créée dans la foulée et ici enregistrée en juillet 2015 avec la soprano Barbara Hannigan, l'orchestre symphonique de la radio bavaroise, placée sous la direction d'Andris Nelsons.
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0: L'œuvre à suivre nous permet de retrouver John Zorn, mais aussi Barbara Hannigan ainsi que Mathieu Amalric. Il s'agit de Song of Songs, soit le Cantique des Cantiques ou Chant de Salomon, livre de l'Ancien Testament dans la Bible. Combinant le plain chant, l'ars nova médiéval, les madrigaux de la Renaissance, les techniques vocales du XXe siècle, le jazz et le minimalisme, Shir Hashirim, écrit en 2007, est à bien des égards l'aboutissement du langage vocal que j'ai développé depuis Frammenti del Sappho en 2004, raconte Zorn. Conçu à l'origine comme un arrangement a cappella du Cantique des Cantiques avec des narrateurs masculins et féminins lisant la poésie, elle a été interprétée dans cette version dans la foulée en 2008 par Lou Reed et Laurie Anderson en anglais, Mathieu Amalric et Clotilde M en français, et par Jeremy Fogel et Ayelet Rose Gottlieb dans la version originale en hébreu. Quand vint le moment de nouvelles représentations en anglais au Lincoln Center quelques années plus tard, en 2013, la santé déclinante de Lou Reed ne permet pas à ce dernier de poursuivre. Zorn décide alors de donner en concert une version sans les narrateurs et enregistre l'œuvre sous cette forme en 2013, deux mois après le décès de Lou Reed. Mais il sait qu'une occasion se présentera dans le futur pour la version avec narrateur. Cette occasion vient avec le confinement dû au Covid en 2020. Le compositeur demande tout d'abord à Jeremy Fogel une toute nouvelle traduction anglaise, saisissant mieux l'esprit du texte original en hébreu. Puis il demande à ses amis, Mathieu Amalric et Barbara Hannigan, d'enregistrer les poèmes du Cantique des Cantiques dans cette nouvelle traduction de leur côté, ce qu'ils font avec plaisir. Ce sont des amants tout trouvés pour ces chants d'amour sensuels et passionnés, à la poésie poignante, cela s'entend dans leur voix.

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0: Sur la contemporaine, nous écoutions Song of Songs, le Cantique des Cantiques, une composition de John Zorn avec les poèmes de la Bible traduits de l'hébreu par Jeremy Fogel, un ami de Zorn que celui-ci qualifie ainsi, chanteur, musicien, philosophe, poète, auteur, bon vivant. Barbara Hannigan et Mathieu Amalric, qui ont enregistré le texte durant le confinement en 2020, garderont à tout jamais une trace de leur amour, de leur passion commune, grâce à cet enregistrement avec pour la musique une interprétation de l'ensemble vocal The Daughters of Jerusalem, les filles de Jérusalem.
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0: Sur la contemporaine, poursuivons avec John Zorn, seul, à l'orgue, l'instrument qui le fascine tant depuis son enfance. Il avait 8-9 ans lorsqu'il tomba en pâmoison devant cet instrument diabolique. Voici un enregistrement réalisé en concert et présent en CD et DVD dans sa série The Hermetic Organ, dont c'est le volume 10 pour son propre label Tzadik Records. Il s'agit d'une improvisation sur le Faust de Goethe, d'une durée de près de 45 minutes, datant du 23 mars 2019, en la salle Henri Leboeuf aux Beaux-Arts de Bruxelles.

0: le mythe de Faust tel que l'entend John Zorn ici à l'improvisation à la tribune de l'orgue de la salle Henri-Leboeuf aux Beaux-Arts de Bruxelles en 2019 et en concert.
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0: Revoici Barbara Hannigan dans la partie centrale de Canti di Vita e d'Amore, les chants de vie et d'amour de Luigi Nono, composition de 1962. Cette partie centrale est une monodie pour voix de femme seule intitulée Djamila Boupacha, du nom de cette combattante algérienne torturée par des paras français. Pendant la guerre, cette figure féminine fut portraiturée par d'autres artistes tels Picasso.

0: Djamila Boupacha de Luigi Nono par Barbara Hannigan dans une interprétation comme toujours subtilement et sublimement incarnée. Concluons ce John et Barbara, balade consacrée à John Zorn et Barbara Hannigan sur la contemporaine, tant pour leurs travaux personnels que leur collaboration. Voici un extrait de la première partie, scène 4 de l'opéra de George Benjamin, Lessons in Love and Violence. Le baryton Stéphane Degout incarne le roi, The King, et Barbara Hannigan interprète sa femme, Isabelle. L'orchestre philharmonique de la radio néerlandaise est dirigé par le compositeur.
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1: Hommage à la compositrice finlandaise Kaija Saariaho sur votre web radio contemporaine et sur l'appli Radio France. Hommage à sa musique sensible au passage du jour et de la nuit, à l'envol des saisons. Hommage à la lumière diaphane de sa poésie.

La violoncelliste Johanna Gutowska est l'un des sept papillons dessinés en musique par Kaija Saariaho. Johanna Gutowska, que nous retrouverons d'ailleurs un peu plus tard dans ce programme largement centré sur la musique de Kaija Saariaho pour interpréter Neige en compagnie de sept autres violoncellistes. Pour l'instant, ce sont les magnifiques nuits, adieu, nuit au pluriel, adieu également, que je vous propose sur la contemporaine et sur France Musique, une œuvre où Kaija Saariaho joue avec subtilité de différents temps de réverbération des voix du cœur. Une œuvre parfaite pour rendre hommage à la compositrice finlandaise qui traite ici du chant, du souffle, du chuchotement, de la nuit et de l'adieu.

0: Nuit, adieu, nuit et adieu au pluriel, en hommage à sa compositrice Kaïa Sarriao, et où, nous dit-elle, toute la mélodie est une berceuse, non pas tant pour un enfant à endormir que pour une personne âgée qui s'endort hors de notre monde.
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0: Et sur l'appli Radio France, avec à suivre le premier concerto pour violon de Kaïa Sarriao, nommé Graal Théâtre, un concerto en forme de voyage intérieur initié par le soliste, voyage qui fait se dévoiler les paysages traversés et l'amène, ce violoniste, à la rencontre de ses démons intérieurs. Et tout de suite, un premier mouvement où justement il semble plutôt décidé à lutter contre l'orchestre tout entier.

Deuxième mouvement de Graal Théâtre, premier concerto pour violon de Kaïa Sarriao, composé en 1994, en forme, si ce n'est de réconciliation, du moins d'initiation à la résilience, avec dans ce deuxième mouvement l'acceptation du soliste qui préfère désormais trouver sa place dans le cours du monde plutôt que de le rejeter en bloc. Autre compositrice finlandaise au programme du jour sur votre web radio des musiques contemporaines signée France Musique, Lotta Venäkoski et sa pièce pour orchestre en trois mouvements intitulée en français 1916. Alors pourquoi 1916 ? Eh bien car l'œuvre tout simplement a été commandée pour le centenaire de l'orchestre symphonique de l'Académie Sibelius, fondé cette année-là. 1916, pour Lotta Venäkoski, ce sont les champs de bataille de Zone Rouge, le second mouvement. Ou bien encore, en exergue du premier mouvement, les mots de la poétesse Edith Södergran, écrit donc en 1916, « Tache de tigre, corde tendue, étoile dépourvue de vertige. » Beau programme s'il en est.

0: Un cantabile de la cinquième symphonie d'Erkki Meilartine est traîné, ce cantabile en 1916 et qui se charge d'énergie rythmique et de vitalité devant nous grâce à Lotta Venakoski dans ce mouvement final de Cédécime, autrement dit 1916 en latin.
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0: Sur France Musique et sur l'appli Radio France, avec la suite de notre hommage à une autre compositrice finlandaise disparue, elle, en 2023, Kaija Saariaho et son approche incroyablement sensorielle d'un élément incontournable en Finlande, la neige. Ou plutôt, les neiges, comme le suggère le titre au pluriel. Ne dit-on pas qu'il n'y a pas moins de 15 mots différents pour décrire la neige en finlandais ? Et ici, en tout cas, 5 mouvements pour 8 violoncelles.

Subtils cristaux que ces fleurs de neige, titre du dernier mouvement de Neige au pluriel, pièce composée en 1998 par Kaïa Sahariao, à qui ce programme rend hommage sur La Contemporaine et sur France Musique. Neige qui naît et se referme dans le silence ouaté qu'impose la neige fraîchement tombée. Subtil changement sonore matérialisé ici avec une grande poésie par la compositrice finlandaise que nous retrouvons à suivre au fil des saisons, telles que les a mis en mots à la fin de sa vie le poète et philosophe allemand Friedrich Hölderlin, et où les notions de temps et d'espace se trouvent totalement dissolues.

0: L'hiver qui referme l'évocation des saisons de Hölderlin dans la musicalité subtile de Kaija Saariaho, une évocation ou plutôt des visions chorales accompagnées de sons de la nature comme autant d'instants vécus en un clin d'œil et comme autant d'îles dans le cerveau d'Hölderlin modifiées à la fin de sa vie par la maladie. Hölderlin qui signait Scardanelli à ce stade ultime et qui a inspiré tant et tant de musique depuis lors.
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0: Et nous poursuivons en compagnie d'Hölderlin Scardanelli sur votre web radio des musiques contemporaines, cette fois-ci avec la musique de Wolfgang Grimm, qui, à l'instar de la pensée d'Hölderlin et avec quelques bribes choisies, ne cesse de s'interrompre puis de reprendre. Car pour Grimm, si évidence il y a, c'est bien plutôt celle-ci. Hölderlin n'est pas musicalement duplicable, ce qui le rend si passionnant pour le musicien qu'il est lui-même.

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un fragment des Jeux du compositeur hongrois György Kurtág pour la poésie atomisée du dernier Hölderlin qui, dans les dernières années de sa vie, consacra en fait beaucoup, mais vraiment beaucoup de temps à la musique, en s'asseyant des heures entières à son piano dans sa tour de Tübingen. Et ses visiteurs d'alors trouvaient les sons qui s'échappaient de cette tour singuliers, insolites, voire monotones et répétitifs. C'est ce qu'évoque, jugement négatif mis à part, Heinz Holliger au sein de son immense Scardanelli Cyclus, le cycle Scardanelli, c'est ainsi que signait Hölderlin dans les dernières années de sa vie, ici avec sa tourme musique, la bien nommée musique de la tour.

entre Moyen-Âge occitan et modernité sensible, celle de Kaya Sarriao, en l'occurrence, dans cette pièce satellite de son premier opéra qui a marqué les esprits et les cœurs, L'amour de loin, où elle livre avec son librettiste Amin Mahalouf une réinterprétation du récit médiéval de la vie du troubadour Geoffrey Rudel, avec ici le magnifique soprano de Dawn Upshaw. Et c'est le souffle, son souffle à elle, Kaya Sarriao, ainsi que celui de l'archer à peine posé sur les cordes, le tout démultiplié par l'électronique, qu'explore à suivre la compositrice finlandaise dans la très belle adaptation de Vent nocturne, signée par l'altiste Garth Knox.

0: caresse ambiguë que celle de ce vent nocturne de Kaïa Sahariao, adapté par son interprète, ici l'altiste Garth Knox.
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0: Et sur l'appli Radio France, si pratique l'appli Radio France, pour une très belle œuvre signée là aussi Kaïa Sahariao, à qui ce programme rend hommage sur La Contemporaine et sur France Musique, une œuvre composée en 2008 pour grand orchestre et qui est elle-même un hommage au grand cinéaste que fut Ingmar Bergman. Ici la frontière entre perception et imagination, entre phénomènes lumineux. La lumière est si précieuse en Finlande. Entre phénomènes lumineux donc et réalité onirique, anime la musique de Kaïa Sahariao, tissée avec un soin impressionnant.

Laterna Magica, lanterne magique du cinéma de Bergman, transcrite sublimée en musique par la compositrice finlandaise au charme subtil et persistant, Kaija Saariaho, comme autant de mirages sonores envoûtants produits par la lumière de cette lanterne magique, tantôt douce, dangereuse, onirique, morte, chaude, oblique, vénéneuse ou tranquillisante. Avec Kaija Saariaho, c'est la lanterne magique du cosmos tout entier qui s'offre à nous sur La Contemporaine et sur France Musique.

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Les voix de Monica et de Spider, extraits de l'opéra pantomime, un peu absurde, comme c'est souvent le cas chez Frank Zappa, plus la musique de la première partie de Stifters Dinge de Heiner Goebbels, qui introduit le thème de l'eau qu'on va examiner sous toutes les coutures contemporaines et musicales, ou presque. Et après l'eau, voici la pluie.

0: Donc l'aventure aujourd'hui, dans ce 20e siècle finissant, n'est plus possible. Moi, je pense
1: que... Non, je ne veux pas exagérer. Elle est possible encore dans certains endroits, dans beaucoup moins nombreux. Mais enfin, il y a encore des chances. Seulement, il faut être jeune.
0: Vous pensez, Claude Lévi-Strauss, qu'il y a un territoire aujourd'hui que personne n'a jamais encore découvert?
1: Non.
0: Bon, non. Ça n'est pas possible.
1: Non,
0: on
1: ça,
0: ne
1: ça
0: peut
1: n'est...
0: pas rêver d'une île, d'un endroit au milieu de la jungle, vraiment très très loin, dans les ailleurs. Bon, je suis persuadé que oui, c'est ce qui me fait rêver encore.
1: Non. Écoutez, il peut exister des endroits, il en existe certainement, où on n'a pas beaucoup passé. Et où, par conséquent, on y retrouve une fraîcheur originelle. Mais qu'il soit totalement vierge, totalement inconnu, non, je crois qu'il n'en existe plus et que ceux qui se l'imaginent sont dupes. Mais vous savez, quand j'étais enfant, je montais des expéditions avec quelques camarades,
0: oui.
1: Dont le but était de partir de chez nous ou d'un endroit convenu et puis de marcher tout droit aussi loin que le hasard ou nos forces pouvaient nous porter. Et mes premières expéditions ont été des expéditions parisiennes ou banlieusardes. Je me rappelle des fins de voyages comme ça, dans les carrières de gypse de je ne sais plus où, ou bien à Chelles, ou tout à fait à l'est de Paris, où je m'imaginais pouvoir encore trouver des spécimens de silex taillé de la grande industrie chilienne. Et quand je voyageais en autobus, qui avait encore des impériales, on pouvait rester dehors. Alors je m'installais toujours dans l'encoignure, de façon à voir à la fois la rue et le reflet de la rue dans la vitre. Et c'était un autre paysage complètement qui se créait selon que l'autobus s'éloignait de la chaussée ou s'en rapprochait.
0: Vous étiez déjà complètement dans votre métier, enfin ce qui est devenu ensuite votre métier, vous étiez ethnologue.
1: Je pense.
0: D'une manière complète.
1: Oui,
0: donc,
1: je pense que...
0: Donc c'est inné, vous l'avez reçu du ciel ce don.
1: Non, c'est pas reçu du ciel, mais enfin, ce goût de l'aventure, je l'ai toujours eu, certainement.
0: Mais qu'avez-vous souhaité connaître de plus que ce que vous avez vécu? Aujourd'hui, quand même, il y aurait d'autres éblouissements, peut-être, dans votre vie.
1: Oh, écoutez, j'aurais souhaité connaître les gens que j'ai connus à l'époque où je les ai connus, au 19e siècle, au 18e siècle, au 17e, au 16e siècle,
0: mais vous les
1: quand
0: avez
1: les premiers voyageurs sont allés en Amérique.
0: Mais vous les avez fréquentés? On peut vivre...
1: Je C'était les restes.
0: On peut passer une soirée avec Mozart, avec Bach, avec Baudelaire...
1: Mais bien sûr.
0: Alors avec qui aimeriez-vous passer une soirée? Demain.
1: Avec l'homme ou avec l'œuvre?
0: Avec l'homme. Non, avec l'homme. Un homme, mais un homme de n'importe
1: non,
0: quelle époque.
1: Avec l'homme,
0: aucun.
1: Aucun?
0: Aucun. C'est triste.
1: Ah non, là, je vous dirais avec un chien, avec un chat.
0: À ce point-là?
1: Oui.
0: Vous ne faites aucune confiance à l'homme, alors?
1: Je crois pas que vous ayez de grandes raisons de faire actuellement confiance à l'homme.
0: Parce qu'il a tout détruit, et il continue de le faire.
1: Bon, ça, c'est une première raison.
0: Pourtant, vous êtes sociable. Pourtant, vous avez des fréquentations. Vous avez beaucoup d'amis.
1: Très peu.
0: Et ça n'est pas un manque?
1: Non, ça n'est pas un manque, parce que je pense que si je souhaitais en avoir, j'en aurais. Non, je suis solitaire de nature.
2: C'était La pluie de Heiner Goebbels, extrait de Stifterdinge, autrement dit Les affaires de Stifter, une composition pour cinq pianos mécaniques, les éléments naturels comme l'eau, le vent, le brouillard, etc. et les textes d'Adalbert Stifter, l'écrivain, peintre et pédagogue autrichien né en Bohème au XIXe siècle. Le mouvement La pluie contient aussi des éléments du deuxième mouvement du concerto italien de Johann Sebastian Bach et une partie de l'interview de Claude Lévi-Strauss réalisée par Jacques Chancel dans Radioscope en 1988. Poursuivons maintenant avec la mémoire d'eau de Chaya Tchernovin, un extrait de son triptyque pour grand orchestre que je ne manquerai pas vous présenter en entier une prochaine fois. Mais pour l'instant, c'est son deuxième mouvement qu'on va écouter. En dehors d'une interprétation que chaque auditeur peut donner à cette pièce, pour la musicienne, c'est une métaphore qui la domine aussi bien que tout le triptyque. En dehors du volet lié à l'histoire récente de l'État d'Israël, des formes élémentaires d'eau apparaissent tout au long de l'œuvre. Et ce sont ces mêmes points qui commencent à se cristalliser dans leurs répétitions rapides et mécaniques qui dominent le centre de la mémoire de l'eau. La nature en général et l'eau en particulier est le thème de l'album de la pianiste Hélène Grimaud paru chez Deutsche Grammophon en 2016 et enregistré courant deux années précédentes. La personne de Nitin Sawhney, le compositeur britannique d'origine indienne, y apparaît comme une figure inspiratrice à travers de ses pièces, inspirées elles-mêmes d'une manière ou d'une autre par l'eau. Je vous propose d'écouter la totalité de ces brèves transitions, alignées l'une après l'autre comme s'il s'agissait d'une seule pièce. Ensuite vient une composition de Laurie Anderson, l'égérie américaine du violon et du mouvement court et tonal pour la plupart de ses pièces, de la musique expérimentale et minimale des années 80 du siècle dernier. Water Rises et Our Street is Black River est un souvenir marquant et douloureux du passage de l'ouragan Sandy en 2012.

0: C'était la pièce de Toru Takemitsu, Waterways, pour 8 instruments, interprétée ici par l'ensemble de The 2M en 1998, juste 20 ans après l'écriture de l'œuvre. Elle est inspirée par les rivières, leur parcours libre et leur destin qui est toujours le même, avoir d'abandonner leur indépendance en regagnant la mer, cet océan de tonalités. L'ensemble de The 2M a été dirigé par Paul Méfano. Avant, les membres de Conos Quartet ont secondé Laurie Anderson, qui était au violon, clavier, l'échantillonneur, les percussions, l'électronique et la voix aussi. Les Water Transition de Nathan Sawney se sont réunis dans une pièce de 7 brefs moments avec le compositeur au clavier et à la guitare. Tout au début, la mémoire de l'eau de Chaya Chernovine a été interprétée par l'orchestre de la Konzerthaus de Berlin, qui a accompagné le saxophoniste Rico Gubler et le pianiste John Mark Harris. Tous ces musiciens ont été placés sous la direction de Johannes Kalitske.
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0: Des réminiscences baroques pointent leur nez tout d'un coup en lisant le titre de la pièce suivante qui est « Water Music ». Alors que la pièce électronique en deux parties du musicien américain William Schottstedt n'a vraiment rien à voir avec la musique de Handel, bien au contraire. Elle est basée sur un seul algorithme créé en 1986, utilisant la modulation de fréquence d'un son étrange appelé à l'époque communément le violon, même s'il en est sonorement plus qu'éloigné. Mais bon. Et puis une autre pièce électronique va suivre, celle de Michel Redolfi, intitulée Sonic Waters, dans une nouvelle version qui, comme la première, est dédiée à une écoute subaquatique qui est devenue la spécialité du compositeur. Son travail musical est un peu subordonné à la perception des ondes sonores dans le milieu aquatique, d'où le travail polyphonique correspondant avec un tempo plutôt lent.

0: La dernière pièce est un jeu d'expérimentation et d'improvisation de deux musiciens venant du jazz avec un élément électronique où intervient l'enregistrement de son réel, représenté ici par la goutte d'eau avec ses multiples facettes électroniques en contrepoint avec le saxophone de Charles Austin et les percussions de Joe Gallivan. La nouvelle version de Sonic Waters de Michel Redolfi l'a précédée et à part des sons de synclavier, on a entendu ici les flûtes modifiées ou pas de Lenny Goodman ainsi que la harpe de Melissa Morgan. Le Water Music 1 et 2 se trouvaient au début de cette séquence musicale qui se poursuit par tout à fait autre chose.
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0: Et cette autre chose est un marimba, l'instrument de percussion pour lequel Jacob Druckmann a écrit une suite des réflexions sur la nature de l'eau en 1986. Ces miniatures sont concises en réduisant l'expression musicale à leur essence. Puis la pièce électronique de Zev, Kazuki Kishino et de Chris Watson qui suit semble être exubérante, tellement la richesse spectrale de ce field recording, la capture d'un concert des amphibiens, est en contraste avec ce qui lui précède. Le travail de ce trio d'auteurs, comme Zev le pratique souvent, est ancré dans un cycle montant crescendo et en accumulant des effets sur la bande enregistrée. Le processus se poursuit jusqu'à son collapse pour revenir au niveau de son début. Nous le percevrons désormais comme une fin en pianissimo, et c'est assez étrange.

0: En général, il n'existe pas beaucoup de pièces pour harmonica dans la musique contemporaine, ni pour le son échantillonné qui lui rassemble de près ou de loin, ce qui est probablement le cas ici. Itoken, c'est le nom de l'artiste venu du Japon et qui est sur clavier, on est passé d'une improvisation libre à une formule répétitive et insistante, voire obsessionnelle. Heureusement, le son de piano adoucit un peu le caractère strident de la sonorité du départ. Et la voix de Kyoko, une autre artiste japonaise, et quelques autres sons enregistrés forment avec le reste un contrepoint bienvenu. Avant, c'était le trio formé par Zev Kazuki Kishino et de Chris Watson qui a enregistré le titre Conclusion Daemon de Supernatural Mercury Hearing Water North Winter Twilight. C'est un titre un peu à la rallonge et il est extrait de leur album Touch. Tout au début, c'était le marimba de Johannes Fischer qui a joué les six réflexions de la nature de l'eau de Jacob Druckmann.
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0: Voici une correspondance involontaire avec le titre de Frank Zappa du début, mais disons que les Dark Waters d'Ingram Marshall est nettement moins sarcastique et beaucoup plus ample aussi. L'évolution de la bande magnétique sur le fond de laquelle apparaît la mélodie du hautbois d'amour est lente et son expression générale n'est pas loin d'une peinture impressionniste avec des contours volontairement incertains. Une lenteur expliquée d'une part par la sonorisation de l'instrument solo et d'un processing correspondant et d'autre part par le caractère de la bande magnétique créée à partir des extraits d'un vieux enregistrement du Cygne noir de Sibelius datant des années 20 du XXe siècle et gravé sur un disque en 78 tours. Après, nous changeons le rythme avec le Fire Over Water, extrait de I Ching de Per Norgaard.

0: Le percussionniste Christophe Roldan a interprété le quatrième mouvement de I Ching intitulé « Vers l'achèvement, le feu sur l'eau », hexagramme numéro 64, une pièce écrite en 1982 et dédiée au percussionniste danois Gerd Mortensen. Ce deuxième mouvement est un continuum du premier et de sa violence certaine qui s'estompe dans le temps en laissant place petit à petit au son joué sur les percussions mélodiques que l'auteur a emprunté aux Beatles selon ses propres dires. Mais cela reste probablement un peu caché dans le flux musical car je ne suis pas sûr d'avoir perçu une telle chose. Et auparavant, on a entendu le Dark Waters d'Ingram Marshall pour le hautbois d'amour et la bande magnétique.
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0: On quitte l'inspiration du rock tout en restant sur les îles britanniques, car Thomas Hades est bien le musicien né à Londres. De sa plume, je vous propose d'écouter son cycle « In 7 Days », en 7 jours, pour piano et orchestre. En origine, la pièce était créée pour accompagner la vidéo de Tal Rosner, mais au fil du temps, elle s'est complètement libérée de sa partie visuelle pour devenir musicalement indépendante. C'est la création du monde qui nous est racontée dans une suite de variations reflétant ses 3 premiers mouvements en miroir. En cet épisode, le morceau se déploie devant nous et parfois on peut être un peu médusé par le foisonnement d'idées surgissant d'ici là dans l'orchestre ou dans la partie du piano, très riche en expressions d'ailleurs. On peut penser qu'Hades et Gerstein nous transmettent l'émotion à travers la virtuosité ou bien au contraire.

In 7 Days, en 7 jours, c'était une œuvre pour piano et orchestre de Thomas Hades avec Kirill Gerstein au piano et Thomas Hades qui, lui, a dirigé l'orchestre de Tanglewood Music Center, c'était en 2008. Et ensuite, je vous propose d'écouter une des premières performances de John Cage intitulée Harolsen et enregistrée en 1998 par le pianiste Stephen Schleiermacher qui, à part de son instrument, doit manier des sifflets, un poste de radio, un jeu de cartes et un récipient d'eau. Bref, il a de quoi faire.

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The Gangway, la passerelle, du compositeur mexicain Jonathan de Jesus Carrasco Hernandez, interprété par l'accordéoniste allemand Marco Kassel. Sur ce disque titré Into Space de l'éditeur Dreyer Gaido, nous écoutons une seconde pièce composée pour l'ensemble Black Pencil par le néerlandais Arnoud Nodegraaff. Il s'agit de Almere 100. 100 en chiffres arabes. Almere est une ville fondée en 1965 dans la province du Flevoland, province entièrement créée par l'homme, à l'est d'Amsterdam, après un assèchement de terre à partir du mi-temps des années 1920. Lavoie dit « Il y a 100 ans, il n'y avait rien ici, juste des vagues, la mer, l'eau, le vent, le ciel, les oiseaux qui passent. Il n'y avait rien, pas encore. » On a fait de la nouvelle terre une nouvelle ville.

C'était Almerson du compositeur Arnaud de Nourdegraff pour flûte à bec, flûte de pan, alto, accordéon, percussions et installations audio à 8 canaux. L'œuvre fut écrite pour et créée par l'ensemble Black Pencil en 2022 à Almere même, ville qui se situe sous le niveau de la mer, 5 mètres en son point le plus haut.

Le quatrième des 17 Miyagi Haiku du compositeur Sandeep Bhagwati, dans deux configurations différentes. La première pour voix, egum et contrebasse. La seconde pour violon, violoncelle, percussions et piano. Nous restons en compagnie de Sandeep Bhagwati, né en 1963 à Bombay, d'une mère allemande et d'un père indien. C'est à l'âge de 5 ans qu'il déménage en Allemagne. Il étudiera alors au Mozarteum de Salzbourg, à la Hochschule für Musik und Theater de Munich, ainsi qu'à l'IRCAM à Paris. Treatises on Traditional Aesthetics est un album de l'ensemble Estracte, dirigé par Sandeep Bhagwati. Il est sorti en 2017 chez le label Dreyer Gaido. L'œuvre comporte 13 traités, chacun portant un titre particulier. L'idée étant de dépasser les frontières traditionnelles des traditions musicales nationales ou culturelles. La comprovisation, mot formé de composition et improvisation, est proposée par le compositeur à toute sa place ici. Voici deux extraits de ses traités sur l'esthétique transtraditionnelle, sur la différence et sur la résilience.

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0: C'est quoi ce trait de Luciano Berio, interprété par Luisa Castellani sur le disque Deutsche Grammophon, paru en 1998 avec la participation des solistes de l'ensemble intercontemporain pour une très grande partie des autres séquencés ici réunis en une belle quasi-intégrale.
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0: Intolleranza, Intolérance 1960, est une œuvre scénique de Luigi Nono, créée à la Fenice, à Venise, en 1961. L'histoire est celle d'un immigré qui travaillait dans les mines en France et veut à présent rentrer dans son pays. L'accusant d'ingratitude, sa compagne française le rejette. Arrêté par la police, lors d'une manifestation, il est torturé, mais en réchappe, ce qui n'est pas le cas d'un de ses compagnons d'infortune. Il croise un Algérien puis fait la rencontre d'une femme. Tous deux voudraient s'aimer dans la liberté retrouvée quand la montée de l'eau et la rupture d'une digue les emportent vers la mort. Cette œuvre militante, à la fois cri politique et expérience sensorielle, fit scandale lors de sa création.

Un extrait d'Intoleranza 1960 de Luigi Nono, la rencontre du réfugié et d'une nouvelle compagne, moment clé qui nous amène vers la fin dramatique de l'action. Nous écoutions Wolfgang Neumann dans le rôle du réfugié et Judy Berry dans celui de sa compagne. L'orchestre philharmonique de Brême était dirigé par Gabriel Fels en 2001. À suivre, la regrettée violoniste Marie-Yvonne Ledizès, qui marqua les mélomanes par son passage à l'ensemble intercontemporain durant les deux dernières décennies du XXe siècle et dont la disparition en août 2024 est passée quelque peu inaperçue pour le plus grand nombre. Voici son interprétation de Mika et de Mika S de Yanis Xenakis.

Le violoniste genevois Blaise Callam, dans son interprétation de Tierkreis, le fameux Zodiac de Karlheinz Stockhausen, enregistrement réalisé en 1983. Juste avant lui, c'était Marie von Ledizès dans les deux Mika de Xenakis, Mika et Mikaès, deux pièces contemporaines de Tierkreis. Puisque nous parlions de la disparition peu couverte par la presse à l'été 2024 de la violoniste Marie von Ledizès, on peut dire un peu la même chose pour la disparition de la pianiste Marie-Françoise Buquet en août 2018, même si plusieurs organes de presse s'en étaient fait l'écho. Cette grande pianiste qui consacra sa carrière à la musique contemporaine fut également une grande pédagogue. Nous l'écoutons dans Klavierstück 9 de Stockhausen.

À propos de l'œuvre qu'elle interprétait ici, voici ce que disait Marie-Françoise Bucquet. « Si je voulais vous persuader que la musique est une expérience du temps vécue par l'intermédiaire du son, je prendrais comme exemple le Klavierstück numéro 9 de Stockhausen. Parce qu'on commence par jouer 139 fois le même accord, parce que cet accord baigne dans son propre écho et produit son propre halo sonore, parce que le phénomène de la répétition est dépassé et que les repères métriques ne comptent plus. Nous sommes tout de suite obligés, dans cette pièce, d'écouter d'une manière différente. Il ne s'agit plus ici de performance technique ou d'interprétation. Il faut vivre cette musique, ressentir certains sons d'une manière presque viscérale, faire physiquement l'expérience du silence, sentir le déroulement du temps et finalement tomber amoureux du son. C'est d'ailleurs, je crois, ce que Stockhausen attend de son interprète. À suivre, enchaîné, voici trois œuvres de Kaya Sarriaho, présentes sur l'album Touche, au pluriel, paru en 2025 chez Ondine. Pour commencer, nous écoutons Dalicato pour piano dans son premier enregistrement mondial. Tuya Akila, à la manœuvre dans ce disque, est à l'instrument à 88 touches.

0: Im Träume pour violoncelle et piano préparé de Kaya Sarriao par Tuija Akila au piano préparé et Anssi Karttunen au violoncelle. Auparavant tiré du même disque, Touche, chez Ondine, nous écoutions deux pièces dans ce qui constitue leur premier enregistrement mondial, Fall pour clavecins et électronique, interprété par Tuija Akila, qui changeait d'instrument après nous avoir interprété Delicato, tiré de la sérénade de Sarriao, dans un arrangement personnel de la pianiste d'une œuvre originellement écrite pour violoncelle, piano et percussion.
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0: En 2025, notre prêtresse new-yorkaise préférée, Meredith Monk, fait paraître un nouvel album chez SM New Series, titré Cellular Songs. Nous écoutons Generation Dance avec Alison Sniffin au piano et les voix de Johanna Lynn Jacobs et Meredith Monk herself.

0: Branching the Meredith Monk avec les voix d'Ellen Fisher, Cathy Geisinger, Johanna Lynn Jacobs, Meredith Monk et Alison Sniffin. Précédant ce quintet vocal présent sur le disque de Meredith Monk, Cellular Songs, paru chez ESM New Series en 2025, c'était Generation Dance de et avec Meredith Monk. Place à un autre électron libre dans le domaine de la performance, dans le domaine de la créativité autre, dans l'univers du bel aujourd'hui, l'américain Charlemagne Palestine, un cousin new-yorkais de Meredith Monk, tous deux étant de véritables mystiques du son. Voici la première partie de son œuvre A Sweet Quasimodo Between Black Vampire Butterflies for Maybeck, soit un doux Quasimodo entre des papillons vampires noirs pour Maybeck, suivi de Ding Dong Dings for Soft Divinities, une histoire de divinité douce avec Charlemagne au carillon.
1: It's kind of hard to believe that I came here, my brother lived here in Lake Merritt in 1967. And I came here the first time in 1967, and this is the first time I'm ever doing something in Berkeley. In 2006. Bizarre, but it's nice, a nice place to begin. This is actually a little song that for the last 35 years at least I sing all out before many, many performances. And actually came from my period living here in California.

0: Ding Dong Dings, faire Soft Divinities de Charlemagne Palestine, titre formidablement bédéesque et pièce de trance carillonnante interprétée par le compositeur lui-même, dont le titre évoque bien sûr le matériau même de l'objet carillon, le bruit de cloche, la vibration suspendue et le corps de métal en résonance. Quant aux divinités douces du titre auquel ce Ding Dong Dings est dédié, ce sont les milliers de peluches que Charlemagne Palestine ou Palestine collectionne et qui sont présentes à Charles World, son studio belge au sein duquel l'œuvre fut enregistrée en mars 2023.
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0: Concluons avec cette autre œuvre au titre onomatopesque de Palestine, datée de 1973-74 et révisée en 2015. Il s'agit de Strumming for Strings and Things, soit grabouillage pour cordes et trucs, pour voix, harmonica de verre, cordes et carillons. Une pièce qui s'inscrit pleinement dans la lignée de ses expérimentations des années 70 autour du minimalisme maximalisé, d'un son objet qui devient presque corps.

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1: Un studio électroacoustique au centre de l'Europe qui, pendant 50 années du 20e et en partie du 21e siècle, était un îlot de liberté, avec des limites dues à son époque, certes, mais cela restait toujours un endroit où des compositeurs pouvaient réaliser ses rêves les plus audacieux. C'était le studio expérimental de la radio tchécoslovaque de Bratislava, une sorte d'ovni où venaient un Stockhausen, un Kagel et même Pierre Schaeffer. Je vous propose un bref aperçu de ce qui s'y crée à l'époque dans les années 70 du XXe siècle. Le théorème de Joseph Malovets en est un bon exemple, je crois. Un collage musical inspiré et avec un sourire léger et narquois, si caractéristique à son auteur.

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0: Nie.
1: C'est bien beau des théorèmes, surtout celui de Joseph Malovetz, une pièce électroacoustique datant de l'année 1971. Mais quant au système de vérification des théories scientifiques, il n'y a que Steve Adams qui peut nous éclairer.

Un intermède s'impose maintenant, une musique sur support de José Javier Navarro Lucas, suivi de très près par un extrait du cycle un peu plus vaste de Michel F. Côté, un compositeur canadien, qui se penche musicalement, bien entendu, sur la théorie de l'élasticité de Girolamo Papariello. Une théorie où la vérité arrive directement à vos oreilles.

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1: Un changement de cap sur plusieurs plans. Tout d'abord, Theseus Game de Harrison Birtwistle, un compositeur britannique, s'appuie sur le mythe grec bien connu. Et où il y a Thésée, il y a Labyrinthe et le fil sauveur d'Ariane, sa bien-aimée. Ce fil est représenté ici par une mélodie omniprésente dans un labyrinthe des sons instrumentaux. Elle nous guide à travers de toute la pièce et lui procure une étrange continuité, donnant à l'auditeur l'impression d'entendre

Deux chefs d'orchestre ont été nécessaires pour diriger Theseus Game de Harrison Birtwistle. La pièce nécessite un grand ensemble instrumental et dans ce concert, enregistré en septembre 2003, ce dernier était formé par les membres de l'ensemble moderne et de London Sinfonietta. Ces musiciens, divisés en deux groupes, étaient placés par intermittence et selon leur propre choix, sous la direction de Martin Brabins et André Valade. Passons maintenant à un autre type de mélodie. Celle-ci était imaginée par le musicien islandais Johan Johansson, disparu récemment. Des lignes directrices pour un dispositif de propulsion basé sur la théorie quantique de Heim. Tel est le sous-titre de sa pièce, dont il est le seul à détenir tous les secrets.

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1: Il est vrai que la propulsion dans la physique quantique vue par un musicien n'est pas loin de la biologie évolutive déterminant la possibilité de sa propre conceptualisation mise en musique, elle aussi, et sur un support électromagnétique en plus. Mais ici, John Byrne prend toute sa responsabilité de compositeur et d'interprète aussi.

De musique inspirée par la science, nous sommes passés sans transition qu'une au concerto pour violon de Philippe Hersant. Une composition dédiée à Augustin Dumay qu'il a interprétée, accompagnée par l'Orchestre National de France, dirigée par Jonathan Darlington, dans cet enregistrement réalisé à Radio France en 2004 dans le cadre du Festival Présence. Une rêverie introspective qui nous amène à nouveau dans un labyrinthe de sons.

0: C'était Thésée de Mary Schaeffer, une pièce pour harpe et quatuor à cordes qui suivait de très près le concerto pour violon de Philippe Hersant. La pièce où la voix d'Ariane n'apparaît qu'à sa toute fin.
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0: Le lavage et l'immortalité. Les deux mots sont en correspondance apparente aucune, mais c'est sans compter sur les électroacousticiens tels que Yasuhiro Ohtani et Chambell qui, dans leur miniature, sont tous les deux attirés par le cerveau, l'un par son lavage et l'autre par un spécimen incapable de mourir. Étrange inspiration.

Nous partons à présent en roue libre avec le compositeur, violoniste et improvisateur français Benjamin Delafuente, qui en 2011 a écrit une pièce pour deux clarinettes, deux percussions et basse électrique intitulée tout simplement « Free Will ». Sentez-vous libre de l'écouter ?

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1: Dans la pièce qui suit, on ne quitte pas une certaine liberté de choix ni la flexibilité du temps. Le compositeur Christian Ross préserve bien ces caractéristiques précieuses dont chaque des 6 mouvements de son cycle d'éclaircissement ou Enlightenment, si vous préférez le titre d'origine. Ces épisodes sont écrits pour 3 basses de viol et elles sont jouées ici par Mathieu Lusson avec la technique de re-recording, tout en préservant la liberté de l'interprète dans la superposition des séquences. Une belle inspiration ancienne, tout à fait contemporaine.

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1: De la musique de chambre, nous allons vers un très grand dispositif orchestral utilisé cette fois-ci par Yannis Xenakis dans sa pièce Yon Chayes, datant de l'année 1977. Une pièce dense et complexe qui rassemble à l'image de son titre à une jonchée. En plus de cela, c'est une musique franche et directe qui va droit au but et ne laisse personne indifférent. La voici avec l'Orchestre Philharmonique du Luxembourg, dirigé par Arturo Tamayo.

Midao Song, chanson des prairies, de la compositrice slovaque Iris Segi, née en 1956, interprétée par la soprano Nao Higano et le clarinettiste Martin Adamek. Les Travnice slovaques, chant chanté par les femmes en ratissant le foin dans les prairies de montagne, dixit la compositrice, m'ont inspiré pour créer cette pièce. Tout ce qui est typique du Travnice, structures intermittentes archaïques, cris, imitations, se transforme en un flux solide de polyphonie à deux voix. Ce flux continue, presque jusqu'à la fin, lorsque la chanson populaire qui sous-tend ma pièce est entendue dans sa forme originale. Poursuivons sur cette monographie consacrée à Iris Segi avec Perpetuum Mobile pour piano préparé, œuvre courte et caractéristique qui s'efforce de créer l'illusion du célèbre et mythique mouvement perpétuel en fonctionnement. Au piano préparé, Susana Biškakova.

Preludio e Danza d'Iris Seghi, interprété par le clarinettiste Martin Adamek, miniature écrite pour clarinette basse ou cors de basset, précise la compositrice, s'inspire de la musique folk et du jazz. Un prélude aérien alternant figures chromatiques rapides et sections de silence est suivi d'une danse rythmique à ancrage modal, développée comme un gonflement constant du ton le plus grave et toujours récurrent de la clarinette basse. Au point culminant, l'interprète obtient un espace pour une petite improvisation et après un bref relâchement, l'œuvre se termine par une fin dynamique. À venir, voici deux pièces du compositeur slovaque Marian Lejava, né en 1976 à Bratislava. Tout d'abord, 7 through 5, Nocturno number 3, soit 7 à travers 5, Nocturne numéro 3, pour flûte traversière, hautbois, clarinette, basson et piano. Une pièce d'un peu plus de 2 minutes de durée qui utilise des techniques étendues pour chaque instrument, créant une interaction riche et variée au niveau des timbres et des textures sonores. Lui succédera la première des 7 bagatelles opus 4, marquée noir à 156, ça va dépoter.

À la suite de Notturno numéro 3 pour flûte traversière, hautbois, clarinette, basson et piano, et d'un extrait des 7 bagatelles pour quatuor à vent, opus 4, du compositeur slovaque Marian Alejava, deux pièces pour le moins percutantes dans tous les sens du terme, nous écoutions à l'instant mouvement numéro 5, extrait de l'œuvre du tchèque Martin Smolka, né en 1959, pièce titrée Semplice, une œuvre de 2006 pour instruments anciens et instruments modernes, interprétée par l'ensemble Recherche et par le FBO, petit nom du Freiburger Baroque Orchester, tous les deux dirigés par le chef Lukas Wiss. Pour évoquer cette pièce, Martin Smolka nous confie « Peu de moyens musicaux devraient susciter quelques émotions simples, rappelant une vérité de base. Ces moyens sont le hoquet, la corde do majeur, l'écart microtonal, mais aussi la répétition et la réapparition. » Fin de citation. À suivre du tchèque Michal Rataj, né en 1975, connu pour ses performances en direct utilisant l'électronique, nous écoutons Wonderland End, fin du pays des merveilles, pour flûte, guitare et dispositif électronique en temps réel, fini de rigoler.

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1: Wonderland End, fin du Pays des Merveilles, du Tchèque Miral Ratay, interprété par Machina Lyrica Duo, avec Monica Strajtova à la flûte et Pedro Rodriguez à la guitare, sans oublier l'électronique en temps réel. Andrei Adamek, cadet du précédent, tchèque comme lui, est né à Prague en 1979. Il a étudié la composition à Prague et à Paris, au CNSMDP, le Conservatoire de Paris. Ses œuvres intègrent des techniques de jeu spécifiques, des instruments originaux et surtout des idées originales. Certains auditeurs se souviennent peut-être de « Ça tourne, ça bloque » ou de « Conséquences particulièrement blanches et noires » que j'ai eu plaisir à diffuser ici même. Voici l'enregistrement de la création au festival de Donaueschingen en 2010 de son quatuor à cordes numéro 2 intitulé « Lo que no contamo », ce qu'on ne dit pas en espagnol. C'est une partition qui explore des techniques de jeu inspirées par le flamenco et d'autres traditions musicales, intégrant quand c'est joué sur le vif des éléments visuels et gestuels pour enrichir l'expérience auditive. Le détournement est un des grands plaisirs d'Adamek. Dans ce quatuor puissant à l'architecture formelle solide, il nous le prouve. Il fallait une formation à la hauteur. Voici le quatuor d'Iotima.

0: Le Quatuor à cordes numéro 2 de Andrzej Adamek dans l'enregistrement de la création au festival de Donaueschingen le 16 octobre 2010. Gérard Griset, né en 1946, est décédé trop tôt à l'âge de 52 ans d'une rupture d'anévrisme. Néanmoins, il aura eu le temps de laisser une empreinte indélébile sur le monde de la création musicale. Il est l'un des pionniers de la musique spectrale, un mouvement qui se concentre sur l'analyse et la manipulation des spectres sonores pour créer des compositions. C'est aux côtés de collègues comme Tristan Murail qu'il a œuvré dans les années 70, principalement à travers le collectif L'Itinéraire. Ce mouvement a été une réaction contre les esthétiques dominantes de l'époque, telles que le sérialisme, et a introduit une nouvelle manière de penser la musique en termes de timbre et de transformation sonore. Son héritage perdure au travers de compositeurs qu'il a durablement influencés, tels André Adamek, dont nous venons d'écouter le second quatuor à cordes. Écoutons l'une à la suite de l'autre, Mégalith, œuvre pour 15 cuivres composée par Griset en 1969, et Inflexion, œuvre pour deux saxophones alto composée par Adamek en 2001, à la mémoire de Gérard Griset. Chez les deux hommes, les sons sont des êtres vivants.
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1: Les deux saxophonistes français, Eudes Bernstein et Joachim Sisla, tous deux à l'alto, nous interprétaient Inflexion à la mémoire de Gérard Griset, une partition du tchèque Andrei Adamek, créée 3 ans après la mort brutale du compositeur de Mégalith. Partition épatante qui n'a pas vieilli d'un iota, un peu comme 2001 l'Odyssée de l'espace de Kubrick, avec son célèbre monolithe noir, sorti sur les écrans un an avant la composition de Mégalith en 1968. Mégalith, cette pièce pour 15 cuivres datant d'avant la maturité, avait pris naissance suite à une émotion politique lorsqu'en vacances à Marseille avec ses parents, Griset avait vu un documentaire à la télévision sur les horreurs de la guerre civile nigériane qui eut lieu entre 67 et 70. Les réactions apathiques de son entourage, le peu de compassion qu'il ressentait de la part de l'humanité face à de telles tragédies et la conclusion de ce que ces horreurs avaient à ses yeux d'archaïque, il conçut son morceau comme un mégalithe, un monument préhistorique fait de pierre. Griset n'a jamais entendu mégalithe de son vivant. La pièce sera créée de manière posthume au Festival de Lucerne en 2009. On en écoutait ici le premier enregistrement mondial édité en 2023 chez Bastille Musique, dans l'interprétation des cuivres de l'Orchestre symphonique du VDR de Cologne, dirigé par Emilio Pomarico. À suivre, deux pièces de Gérard Griset, Anubis, œuvre de 1983 composée dans le cadre du diptyque Anubis Nut, à l'origine pour clarinette contrebasse et interprétée ici, dans la version de 1990 pour saxophone baryton par Claude Delangle. Et à la suite de cette évocation de la culture égyptienne et plus particulièrement du dieu à tête de chacal, protecteur des morts, Anubis, un extrait des 4 chants pour franchir le seuil, la berceuse conclusive pour soprano et orchestre.

Berceuse, la pièce qui clôt les quatre chants pour franchir le seuil de Gérard Griset, œuvre composée en 97-98 pour soprano et orchestre, peu avant la mort du compositeur. Sa dernière composition. Une méditation musicale sur la mort, achevée peu avant sa propre disparition, œuvre que beaucoup ont considérée très logiquement comme prémonitoire, comme testamentaire. La berceuse qui fait suite à la mort de l'ange, la mort de la civilisation, la mort de la voix et la mort de l'humanité était chantée par Catherine Dubosc en compagnie de l'ensemble Klangforum Wien, dirigé par Sylvain Cambrelin. Un enregistrement réalisé en 2000. Rajoutons que les textes choisis proviennent de diverses civilisations, chrétiennes, égyptiennes, grecques et mésopotamiennes, et que leurs discours fragmentaires sur l'inéluctabilité de la mort viennent renforcer l'impression de prémonition chez le compositeur. Repassons à Andrei Adamek et à son œuvre « Jardin perdu » pour deux sopranos, haute contre et orchestre.

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1: Jardin perdu d'Andrei Adamek, œuvre de 2006 pour 3 voix et 32 musiciens. Les deux sopranos étaient Claire Pigeot et Landy Andriam Boavongi. Le contre-ténor était Michael Bardayer et l'orchestre des lauréats du conservatoire était dirigé par Solt Nagy. C'était l'enregistrement de la création le 27 octobre 2006 au Conservatoire de Paris. Passons à une série d'œuvres qui ont toutes, d'une manière ou d'une autre, un rapport à la mémoire. Voici, extrait de l'album Time Stories, les trois duos alternés du compositeur new-yorkais David Moss. Le titre général est Alternate Universe, univers alternatif. Le premier duo s'intitulant « Après la maladie d'Alzheimer », le second « Allure et intrigue » et le troisième « 16 tons abstraits ». Pour chacun de ces trois duos, pour deux voix, David Moss est successivement en compagnie de Koichi Makigami, Catherine Jonio et Phil Minton.

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